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0: sais pas, je suis fatiguée.
1: Mais viens, ça va être génial.
0: Qu'est-ce que tu mets ce soir?
1: Je sais pas, j'ai envie de mettre mon jean pailleté.
0: Ça va pas faire pouf.
1: Jalouse.

0: 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Il est 8h.
1: Un grand bonjour à vous tous, chers amis auditeurs. Vous avez certainement entendu parler de la loi du talion ainsi que du principe de tendre l'autre joue enseigné par le Christ dans son sermon sur la montagne. Le Grand Larousse encyclopédique définit le mot talion comme suit. Punition identique à l'offense. Loi du talion, loi qui exige de punir l'offense par une peine de même ordre que celle-ci. La loi du talion constitue une première ébauche de réglementation de la primitive vendetta. La vengeance devant être égale à l'offense. C'est elle qui a inspiré la législation hébraïque exprimée par la formule célèbre « œil pour œil, dent pour dent ». Ce genre de mutilation vengeresse fut très vite remplacé par des compensations à la victime et des amantes. Fin de citation. Cette définition ne correspond pas aux Écritures. En effet, au moment où elle fut donnée, cette loi prévoyait déjà les compensations. Dieu avait sorti son peuple d'Égypte, il voulait en faire une nation, sa nation qui devait servir d'exemple pour les nations environnantes. Lorsque le peuple fut arrivé devant la montagne du Sinaï, l'Éternel Dieu rappela lui-même les 10 paroles ou 10 commandements, ces commandements qui, selon le livre des Psaumes, sont éternels. D'autres lois furent ensuite données directement à Moïse pour qu'il les transmette au peuple, parce que celui-ci avait formulé le désir de ne plus entendre la voix de l'Éternel. L'Éternel avait dit à Moïse, « Voici les lois que tu leur présenteras. Celui qui frappera un homme mortellement sera puni de mort. S'il ne lui a point dressé d'embûche et que Dieu l'ait fait tomber sous sa main, je t'établirai un lieu où il pourra se réfugier. Mais si quelqu'un agit méchamment contre son prochain en employant la ruse pour le tuer, tu l'arracheras même de mon autel pour le faire mourir. » L'Éternel, qui avait donné peu de temps auparavant le commandement « Tu ne tueras point », agit avec justice, car la vie est quelque chose de précieux, et nous avons pour obligation d'être très attentifs à la vie de ceux qui nous entourent. Mais dans ce passage, Dieu fait la différence entre la mort provoquée volontairement et la mort accidentelle. Dieu dit encore « Si des hommes se querellent et que l'un d'eux frappe l'autre avec une pierre ou avec le poing, sans causer sa mort, mais en l'obligeant à garder le lit, celui qui aura frappé ne sera point puni, dans le cas où l'autre viendrait à se lever et à se promener dehors avec son bâton. Seulement, il le dédommagera de son interruption de travail et il le fera soigner jusqu'à sa guérison. Il s'agit ici de ce qui est appelé erronément la loi du talion. Il n'est pas question de rendre l'appareil, de frapper le responsable jusqu'à ce qu'il soit obligé de garder le lit à son tour, mais de dédommager et de payer les soins de la victime. Dieu dit encore, « Si un homme frappe du bâton son esclave, homme ou femme, et que l'esclave meurt sous sa main, le maître sera puni. Mais s'il survit un jour ou deux, le maître ne sera point puni, car c'est son argent. » Que veut dire l'expression « c'est son argent » ? Un complément d'information nous est donné un peu plus loin. C'est des nations qui vous entourent que tu prendras ton esclave et ta servante qui t'appartiendront. C'est d'elles que tu achèteras l'esclave et la servante, et ils seront votre propriété. L'esclave est un serviteur ou une servante. L'apôtre Paul a écrit que le chrétien était esclave ou serviteur du péché, mais il a été affranchi du péché pour devenir esclave ou serviteur de Dieu. Dans ce passage relatif à l'esclave et à la servante, la punition n'est pas établie. Ce sont les principaux du peuple qui devaient l'établir en prenant en considération les circonstances et la famille éventuelle du serviteur. Un dédommagement devait être accordé. Ces versets ne le fixent pas, mais ils le sous-entendent comme le confirme le contexte. Lisons encore. Si des hommes se querellent et qu'ils heurtent une femme enceinte et la fassent accoucher, sans autre accident, ils seront punis d'une amende imposée par le mari de la femme et qu'ils payeront devant des juges. Est-ce à dire que si l'épouse de celui qui a provoqué l'accouchement prématuré était enceinte, il fallait la bousculer jusqu'à provoquer son accouchement prématuré? Non. Si l'accouchement prématuré se déroule sans autre accident, le mari imposera une amende en dédommagement. Lisons ce qui se passe s'il y a accident pour la mère ou l'enfant. Mais s'il y a accident, tu donneras vie pour vie, œil pour œil, dent pour dent, main pour main, pied pour pied, brûlure pour brûlure, blessure pour blessure, meurtrissure pour meurtrissure. Il fallait payer une juste compensation en proportion de l'accident. Certains en sont arrivés à croire que si quelqu'un occasionnait la perte d'un œil, on devait crever ou arracher le sien. S'il s'agissait de la perte d'une main, d'un pied ou encore d'une brûlure ou d'une blessure, on devait rendre l'appareil. Ceci est faux et ne serait pas digne d'un dieu d'amour. Mais alors que signifie cette expression « œil pour œil, dent pour dent » La réponse se situe dans le verset suivant. « Si un homme frappe l'œil de son esclave, homme ou femme, et qu'il lui fasse perdre l'œil, il le mettra en liberté pour le prix de son œil. Et s'il fait tomber une dent à son esclave, homme ou femme, il le mettra en liberté pour prix de sa dent. » Voilà la réponse. L'esclave obtenait la liberté pour son œil ou la liberté pour sa dent. Si vous prenez la peine d'examiner en détail les chapitres 21 et 22 du livre de l'Exode, vous constaterez qu'il est toujours question de dédommagement, sauf dans certains cas de négligence répétée, finissant par provoquer la mort ou lorsque le meurtre était volontaire. Le livre du Lévitique ajoute « Si quelqu'un blesse son prochain, il lui sera fait comme il a fait. Fracture pour fracture, œil pour œil, dent pour dent, il lui sera fait la même blessure qu'il a faite à son prochain. » Il faut se souvenir que la vérité est un peu ici, un peu là. Infliger la même blessure eût été un acte de vengeance qui pouvait dégénérer en dispute sans fin. Ce dernier passage ne modifie en rien les précédents, d'autant que l'amour du prochain était déjà requis à l'époque de l'Ancien Testament. C'est ce que Moïse rappelle au peuple, 5 chapitres avant, en écrivant « Tu ne te vengeras point ». Il n'est donc pas question d'œil pour œil ou de dent pour dent tel qu'on le conçoit habituellement. « Tu ne te vengeras point et tu ne garderas point de rancune contre les enfants de ton peuple. Tu aimeras ton prochain comme toi-même. » Puisque Dieu est le même hier, aujourd'hui et éternellement, puisqu'il est amour, vous devez savoir qu'il n'a jamais donné la moindre instruction pour faire souffrir ses créatures. Dans certains cas, pour ceux qui s'endurcissaient le cœur, qui blasphémaient et transgressaient volontairement la loi au su et à la vue de tous, il fallait appliquer la peine de mort, mais c'était aussi un acte d'amour. Mais, affirment certains, depuis que le Christ est venu sur terre, nous devons tendre l'autre joue. Jésus a déclaré, « Vous avez appris qu'il a été dit œil pour œil et dent pour dent. Mais moi, je vous dis de ne pas résister aux méchants. Si quelqu'un te frappe sur la joue droite, présente-lui aussi l'autre. » Un chrétien peut-il faire usage de son droit? Peut-il se défendre verbalement sans donner de coups? Peut-il réclamer ce qui lui est dû? Ou bien doit-il toujours tendre l'autre joue? Parfois, nous regrettons de ne pas avoir dit notre façon de penser, de ne pas avoir empêché les gens de nous traiter comme ils l'ont fait. Mais nous n'avons rien dit. C'est ainsi que nous partons énervés, furieux et amers. Le chrétien doit-il subir les injustices et laisser les gens lui marcher sur les pieds? Nous pouvons cataloguer le comportement des gens dans trois catégories: les passifs, les agressifs et les revendicateurs. Ceux qui sont passifs finissent par être frustrés et souvent abusés. Il arrive souvent que celui ou celle qui a été passif trop longtemps finisse par exploser. Mais l'agressivité n'est généralement pas acceptable socialement, et elle l'est encore moins du point de vue chrétien. Il s'agit d'un manque de maîtrise sur soi-même. La meilleure solution est celle du revendicateur qui agit gentiment mais fermement. Il expose sa situation en espérant arriver à une mise au point profitable pour tous. Certains demanderont, mais est-ce que le Christ ne s'est pas laissé crucifier humblement sans réclamer ses droits? La Bible nous montre que Jésus avait une attitude revendicatrice. Il connaissait ses droits et il ne permit pas à un groupe d'accusateurs de le tuer avant que le moment ne soit venu pour lui de donner volontairement sa vie pour l'humanité. Après avoir dit aux Juifs ce qu'il avait à dire, après leur avoir déclaré qu'ils avaient pour père le diable, qu'ils n'écoutaient pas ses paroles parce qu'ils n'étaient pas de Dieu, ils prirent des pierres pour les jeter contre lui, mais Jésus se cacha et il sortit du temple. C'était là sa défense, mais il n'a nullement tendu l'autre joue. Même quand l'heure fut venue de mourir, il insista pour ne pas divulguer l'identité de ses disciples. Lisons la façon dont il répondit à l'ancien souverain sacrificateur Anne. Le souverain sacrificateur interrogea Jésus sur ses disciples et sa doctrine. Jésus lui répondit, « J'ai parlé ouvertement au monde. J'ai toujours enseigné dans la synagogue et dans le temple où tous les Juifs s'assemblent et je n'ai rien dit de secret. Pourquoi m'interroges-tu ? Interroge sur ce que je leur ai dit ceux qui m'ont entendu. Voici, ceux-là savent ce que j'ai dit. » À ces mots, un des huissiers qui se trouvait là donna un soufflet à Jésus en disant, « Est-ce ainsi que tu réponds au souverain sacrificateur ?» Jésus lui dit, « Si j'ai mal parlé, fais voir ce que j'ai dit de mal. Si j'ai bien parlé, pourquoi me frappes-tu ?» Même alors, Jésus ne se laissa pas intimider par des officiels violents et hostiles. Il alla vers son destin comme un agneau qu'on va égorger, mais il y alla de sa propre volonté, parce qu'il était venu mourir pour tous et porter nos souffrances. Il savait qu'aucun membre du Sanhédrin n'avait le droit de le forcer à agir contre sa volonté. Il déclara aux Juifs, « Le Père m'aime parce que je donne ma vie, afin de la reprendre. Personne ne me l'ôte, mais je la donne de moi-même. J'ai le pouvoir de la donner, j'ai le pouvoir de la reprendre, tel est l'ordre que j'ai reçu de mon Père. » Le Christ revendiqua constamment ses droits en tant que fils de Dieu, guérissant au cours du sabbat, et cela malgré les règles ajoutées par les pharisiens qui coupaient les cheveux en quatre, et il n'hésita pas à expulser les vendeurs du temple de son père en faisant un fouet avec des cordes pour chasser les animaux. Ce fouet n'était pas destiné à frapper les vendeurs, mais en chassant les animaux à l'aide de ce fouet, il obligeait leurs propriétaires à se mettre à la poursuite des animaux chassés. L'apôtre Paul agit de la même manière. Lorsqu'il fut confronté avec Silas à une démoniaque, il donna l'ordre aux démons de les laisser en paix. Comme nous allions au lieu de prière, une servante qui avait un esprit de python, un esprit de divination, et qui, en devinant, procurait un grand profit à ses maîtres, vint au-devant de nous et se mit à nous suivre, Paul et nous. Elle criait, « Ces hommes sont les serviteurs du Dieu Très-Haut et ils vous annoncent la voie du salut. » Elle fit cela pendant plusieurs jours. Paul, fatigué, se retourna et dit à l'esprit, « Je t'ordonne au nom de Jésus-Christ de sortir d'elle. » Et il sortit à l'heure même. Malgré leur immunité légale, cet incident les mena en prison sans même être jugé. Paul revendiqua ses droits et il demanda que les magistrats s'excusent et l'escortent personnellement hors de la prison. Quand il fit jour, les prêteurs envoyèrent les licteurs pour dire au geôlier « Relâche ces hommes ». Mais Paul dit aux licteurs « Après nous avoir battus de verges publiquement et sans jugement, nous qui sommes romains, ils nous ont jetés en prison. Et maintenant ils nous font sortir secrètement. Il n'en sera pas ainsi. » Qu'ils viennent eux-mêmes nous mettre en liberté. Les licteurs apportèrent sa parole aux prêteurs, qui furent effrayés en apprenant qu'ils étaient romains. Ils vinrent les apaiser et ils les mirent en liberté en les priant de quitter la ville. Je poursuivrai ce sujet la semaine prochaine.
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0: 8h15, bonjour à toutes et à tous, bienvenue sur le 103.2 pour votre émission Bouquet de Mélodies présentée par Francine et Émile. J'espère que vous allez bien, que vous avez bien débuté ce week-end. Bonjour Francine.
1: Salut Émile, oui, on espère un peu de soleil quand même.
0: Oui.
1: Parce que là, c'est pas tout à fait ça.
0: Non, c'est pas encore ça.
1: Mais les grosses chaleurs vont venir fin de semaine.
0: C'est vrai.
1: J'ai vu ça.
0: Les grosses chaleurs tout de suite?
1: Peut-être pas cette semaine. Mais enfin, j'ai vu.
0: Oui, si tu as vu, c'est que ça doit venir. C'est sûr.
1: Je sais plus.
0: Mais quand? On ne sait pas. Mais bon.
1: Eh oui, chers auditeurs, nous sommes ravis de démarrer cette matinée avec vous. Nous fêtons aujourd'hui les Pascales. Alors, je vais quand même vous lire ce qui se passe à la Saint-Pascal, Émile. Il y a quand même des choses.
0: C'est vrai?
1: Oui, mais quand je retrouverai, oui. Je dirai.
0: Oui, quand tu retrouveras.
1: Non, mais j'ai trouvé.
0: Ça y est. T'inquiète.
1: Oui, alors, j'ai vu ça, je dis ça, il faut que je le dise à l'antenne. Alors, à la Saint-Pascal, chers auditeurs, s'il fait beau, l'été sera méridional. À la Saint-Pascal, traite les pucerons, c'est radical. Et s'il tonne au jour de la Saint-Pascal, sans grêle, ce n'est pas un mal. 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Tant amical à la Saint-Pascal, l'herbe pousse verticale, Émile, tout droit. Vent en rafale au jour de Saint-Pascal, l'été sera bancal. Et à la Saint-Pascal, plante tes émérocales. Je ne sais pas ce que c'est, ça doit être des fleurs. Donc, et tout ça, on vous souhaite quand même une bonne journée avec ces très jolies éphémérides. Des émérocales. Ça, je vais voir ce que c'est après.
0: Oui.
1: Parce que sinon, ça va m'énerver.
0: Oui. Là, il ne faut pas que ça t'énerve à dimanche matin. Non.
1: Dis-donc, tu vois. Mais c'est une sous halte, on vise quoi? Gar nix.
0: Écoute, on ne peut pas tout savoir.
1: On ne peut pas tout savoir.
0: Ce serait trop beau quand même.
1: Alors, chers auditeurs, donc, nous commencerons les messages après les informations locales et régionales. Et à partir de 11h30, le standard sera fermé. Mais en attendant, j'espère que vous allez bien et puis que vous prenez le petit déjeuner tranquillement. Et puis, il va faire chaud parce qu'Émile a ramené, là, je crois, du petit croissant, quelque chose. Donc,
0: non,
1: ça, il faut mettre une croix au calendrier.
0: C'est pas des petits croissants, c'est des petits chaussons.
1: Ah, des petits chaussons.
0: Aux pommes.
1: Oh.
0: Et
1: oui, et quoi?
0: Ah bah oui.
1: Ah oui, oui.
0: Ah, pas des simples croissants, non, mais enfin,
1: oui, c'est
0: non,
1: vrai, ouais, c'est oh, vrai.
0: Ça,
1: Bon, écoutez, chers auditeurs, on vous attend au 03 87 92 99 99 et on est là pour vous pendant 4 heures, durant 4 heures, voilà.
0: Oui, ça doit être ça, oui.
1: Avec un grand plaisir.
0: Et comme d'habitude, on va commencer cette émission avec la chanson habituelle de cette émission qui est interprétée par Robin Léon.

0: La vie se chante, la vie se pleure, joue de sens sur les ondes du son 3.2, il est 8h46 minutes et vous êtes toujours dans le bouquet de mélodies avec Francine et Emile. Et on poursuit avec les Calimeros.
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l'autre joue, 16 ans, 16 ans, c'était Eric Chardin à 9h26 minutes. Et oui, c'était la belle époque, à 16 ans, joue contre joue, hein, oui.

0: 19h29 sur les ondes du 103.2. Vous êtes toujours accompagné de Francine et Émile dans l'émission Bouquet des Mélodies. Il est temps pour moi de passer à nos informations locales et régionales.
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Une journée conviviale avec des animations, dont un manège, ainsi qu'une petite restauration et des gâteaux maison attendent les visiteurs. 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L'entrée est libre et tout public. Pour tout renseignement, téléphonez au 06 43 75 59 32.

cadre des 37e rencontres musicales de Hambourg, Festival international Théodore Gouvy, le samedi 30 mai 2026 à 20h à la Collégiale Saint-Étienne de Hambourg, 76 rue de l'Église, au Vieux Hambourg. Concert donné par la maîtrise de la cathédrale de Metz sous la direction de Christophe Bergossi avec 40 chanteurs. L'ensemble instrumental La Petite Symphonie sous la direction de Daniel Isoard et 11 instrumentistes au programme autour de Wolfgang Amadeus Mozart. Le placement est libre, 25€ le tarif plein, 13€ les étudiants, chômeurs, 20€ tarif groupe à partir de 10 billets achetés simultanément et membres de l'Institut Gouvy. Billetterie au 03 87 90 53 53. Connexion Tourisme Frémin-Merlebach, 19 rue de Metz à Hambourg ou sur place le jour J à partir de 19h. Navette gratuite mise à disposition à partir de 19h au départ du parking de l'espace Vandel. Difficulté à stationner dans la cité médiévale du Vieux Hambourg.

0: Ceci met fin aux informations locales et régionales de Radio Sanabor.
1: Voilà, je vous rappelle que ce même service, vous le retrouvez cet après-midi aux alentours de 17h15 dans l'émission Bonheur en musique, présentée par Véronique et Jacques. Et nous, on continue toujours en musique.

0: Est-ce que tu sais, Emile, qui c'est qui a gagné à l'Eurovision?
1: J'ai pas regardé.
0: Non, moi non plus. Mais il me semble que c'est la Bulgarie, je crois. Mais alors, si les auditeurs le savent, ils n'ont qu'à nous appeler parce que je sais pas du tout.
1: Je sais pas, j'ai pas regardé.
0: C'est plus les Eurovisions.
1: Non, avec leur chanson, hein, je sais pas quoi là, non, c'est plus ce que c'était à l'époque, non.
0: Je crois que toi et moi chanterais peut-être mieux. Hein.
1: Oui, je crois, oui.
0: Oh, qu'est-ce qu'on est méchant. Oh. Voilà, bah, si quelqu'un sait, hein, vous voulez bien nous le dire. Hein. Voilà.

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0: Bonjour à tous, nous fêtons Pascal aujourd'hui. Alors soutien ou opposition, quelle sera l'humeur des planètes en ce dimanche ?
1: Plutôt ennemi, Bélier, car une question d'ordre matériel vous empêchera de donner libre cours à vos envies.
0: Taureau, au travail, vous devrez gérer. Les responsabilités sont là, vous êtes plein de bonne volonté, il s'agira simplement de travailler dur.
1: Gémeaux, le domaine professionnel est privilégié. Il sera question de savoir ce que vous voulez et d'agir pour faire passer vos idées.
0: Cancer, vous dominez la situation en toutes circonstances. Vous saurez marquer des points au sein du travail.
1: Les lions, vous devez revenir un peu sur terre, vous organiser, définir vos orientations, retrouver une certaine efficacité.
0: Vierge, on cherchera en vous le conseil. On pourrait bien vous mettre dans la confidence.
1: Balance, ne vous dispersez pas, ne cédez pas aux impulsions. Vous manquez de suite dans les idées.
0: Scorpion, évitez de vous laisser submerger par les humeurs environnantes.
1: Vous êtes Sagittaire, vous allez pouvoir retrouver une efficacité au quotidien, retrouver des repères et vous dévouer à ceux que vous aimez.
0: Capricorne, mieux vaut parfois se taire que de trop en dire. Soyez observateur, un point c'est tout.
1: Vous qui êtes Verseau, remettez en ordre vos papiers, vos idées. Pensez à ce qui est essentiel pour vous. Ensuite seulement, vous agirez.
0: Enfin, Poisson, votre travail quotidien vous donnera beaucoup de satisfaction. Bonne journée à tous quand même. On se retrouve demain, bien sûr, pour un nouvel horoscope. Nous fêterons Eric.
2: Voilà, je vous rappelle que ce même service, vous le retrouvez cet après-midi à 15h dans notre programmation non-stop. Hop là, t'es prête, Francine?
3: Oui, mais attends.
2: Ah oui, mais attends, voilà. Mais attends.
3: Il faut quand même remercier les auditeurs qui nous ont appelés pour dire que c'est la Bulgarie qui a gagné.
2: Ah bah oui.
3: Tu ne le savais pas.
2: Hein?
3: Tu ne le savais pas.
2: Bah non, je ne le savais pas, mais bon.
3: Ben voilà.
2: Je t'ai dit, je n'ai pas regardé. Comment tu veux que je le sache?
3: On n'a pas besoin de regarder. On a Facebook.
2: Oui, puis on a des auditeurs qui réagissent au quart de tour. Merci quand même.
3: Quand même un grand merci.
2: Oui.
3: Comme je disais à une auditrice, à l'époque, on pouvait encore regarder, mais maintenant, il y avait déjà des périodes où, je ne sais pas comment c'était, j'en sais rien, mais il y avait des périodes quand tu voulais regarder, tu avais un choc, tu faisais des crises la nuit, tu faisais des cauchemars.
2: À ce point-là?
3: Ah oui, non, mais c'est vrai, il y en avait qui étaient une horreur. On aurait cru qu'ils sortaient des films d'horreur.
2: Ah oui, bah oui.
3: Mais bon, qu'est-ce que tu veux, c'est... Ah oui. Eh bien, écoute, j'ai écouté notre horoscope à tous les deux.
2: Ah, t'as écouté? Oui, non, moi j'étais occupé.
3: Oui. Tu devras gérer.
2: Gérer quoi?
3: Ah ben ça, il n'a pas dit le
2: mot. Ah ben voilà.
3: Et travailler dur.
2: Il va falloir que je lui demande des...
3: Et travailler dur. En tant que retraité, tu dois travailler dur.
2: Oui, c'est ça, oui.
3: Et les lions.
2: Oui, oula.
3: Attention les vélos.
2: Oula, oui.
3: Revenir sur Terre.
2: Ah bon, oui, ben voilà.
3: Mais c'est qu'il ne sait même pas le mec que moi je ne suis jamais parti de la Terre.
2: Oui, ben il te l'a dit ça au cas où, voilà.
3: Voilà, bon, ben ça, c'est à croire ou pas à croire. Hein. Bon, est-ce que tu es prêt pour le premier dédicace?
2: Mais bien sûr, je n'attends que toi.
3: Eh bien, nous commençons avec Georgette de la Carrière, qui souhaite un très très beau dimanche à ses enfants, ses petits-enfants et ses arrière-enfants. Et elle n'oublie pas toute l'équipe des RSN. Merci à vous Georgette. Et puis, vous avez souhaité entendre une chanson de Franck Michael qui s'intitule « Toutes les mamans du monde ». Non, c'est ça Emile, ou est-ce que...
2: Pour toutes les mamans, oui.
3: Comment?
2: Pour toutes les mamans, oui, ben, voilà. Bien sûr, voilà.
3: Eh bien, j'étais comme... presque...
2: C'était presque ça.
3: Presque.
2: Presque.
3: Presque. Voilà, ben on va écouter Franck Michael avec beaucoup de plaisir.

0: c'est Marie de Tantin qui souhaite une très belle journée à ses amis et connaissances. Une belle journée à toute l'équipe des RSN, sans oublier le duo de ce matin. Merci Marie, et écoute, on te souhaite un très bon dimanche, et on va écouter Andy Borg.
1: Oui, le soleil commence à faire son apparition.
0: Qu'est-ce que tu dis ?
1: Qu'est-ce que tu dis ? Le soleil commence à faire son apparition.
0: Je veux écouter ce que tu dis et en même temps parler.
1: Qu'est-ce que tu dis ? Oui,
0: le soleil est bien maintenant.
1: Oui, voilà.
0: Maintenant je le vois aussi.
1: Ah bah oui, voilà.

C'est Nicole d'Ambar qui souhaite un très bon dimanche à ses copines de la marche, à Fabienne, à Michel et Gérard Reichert, à Bertrand et Ginette d'Ambar, à Martine Wagner, à Josiane, à Daniel Junger, à toute l'équipe des RSN également. Coucou au duo de ce matin. Merci beaucoup, Nicole, et bon dimanche à toi et à ton homme.

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Voilà, Émilie, nous allons donc à Dublin chez Irène, qui, elle souhaite un très bon dimanche à Sidonie, à Gigi, à Marianne de Belrose, ainsi qu'à toute l'équipe des RSN. Merci Irène, bon dimanche à toi. Et puis on va écouter une chanson de Ronnie, Wenn der Tag zu Ende geht.

0: Et c'est Jacqueline et Roland de Folquemont qui souhaitent une très belle journée de dimanche à leurs enfants, leurs petits-enfants, les arrière-petits-enfants, également à la maman de Roger et Sandrine de Bouzonville, sans oublier toute l'équipe des RSN. Merci à tous les deux et bon dimanche. Et comme souhaité, on va écouter une chanson des compagnons de la chanson. Émile, t'as choisi quoi comme titre ?
1: La petite Julie.
0: Ah oui, d'accord.
1: Oui, d'accord, oui, d'accord. J'aurais dit autre chose, t'aurais dit oui, d'accord.
0: C'est joli, elle est jolie cette chanson aussi.

0: Qu'est-ce qu'il y a, Émilie?
1: Rien. Tout va bien.
0: T'as fini.
1: T'as le meilleur des mondes. Je fais rien, moi. Oui, j'attends que tu me donnes la dédicace.
0: Oui, Émilie. Je ne peux pas te dire tu rentres à pied parce que c'est toi qui roules aujourd'hui.
1: Quelle chance, hein?
0: Allez, on continue. Et c'est Dédé de l'hôpital qui souhaite un très bon dimanche au couple Fröhlig, à Serge et Chantal de Saint-Avold, au couple Joël et Christian de l'hôpital, à Elisabeth, à Joseph et Hélène de Carlin, à Yvette et Jean-Claude de Jeanne d'Arc, à Micheline de Hambourg. Bisous au duo de ce matin et coucou à toute l'équipe des RSN. Merci beaucoup. Et nous allons écouter Robin Léon. En allemand, ils disent Robin, n'est-ce pas, Émile?
1: Oui.
0: Si, quand c'est oui. Robin.
1: Ah, bah enfin,
0: c'est Robin, les Français.
1: Oui.
0: Voilà.
1: Oui, parce que Robin...
0: Et c'est la chanson que tu mets au début, toujours.
1: Voilà, la chanson de début d'émission qui nous a été redemandée. Alors donc, on va la réécouter exceptionnellement.
0: Nul problemo.

Mais c'est un coucou qui s'envole vers l'internaute Jeannette de Bretagne. Une bonne santé lui est souhaitée. Ceci vient de la part de sa sœur, ainsi que de toute la famille. Et puis naturellement, un coucou est envoyé également à toute l'équipe d'RSN. Merci.

0: déjà 10h48 minutes sur le 103.2. Bouquet des mélodies jusqu'à 12h.
1: Qu'est-ce qu'il y a, Émile, tu m'attends?
0: Oui, comme toujours.
1: Il y en a qui ont attendu longtemps.
0: Oh oui, oh, je te raconte même pas.
1: J'attendrai.
0: Oui, oh là. Il commence même à y avoir déjà l'étoile d'araignée, tu sais, tellement longtemps qu'il attend.
1: Yeah, bah, c'est comme ça. Les femmes, ils aiment bien se faire attendre.
0: Oui, oui. Ouais.
1: Allez, c'est Michel Dunbar qui souhaite un très bon dimanche à son époux Gérard, à Fabienne Steigner, je ne sais pas si... dit bien le nom, hein, Steigner, voilà, à Nicole et Jean-Marie de Hambach, et elle n'oublie pas toute l'équipe des RSN. Merci à vous, Michel, et nous allons écouter, comme souhaité, une chanson qui s'intitule Abadi gibt's noch einmal für mich.

0: On ne rit pas. 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
1: Qu'est-ce que tu fais ce matin? 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
0: 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Non, mais...
1: Il en a encore une heure devant nous. Hein. Ouais. Allez, nous continuons. C'est Marie-Paul de Chicourt qui fait un coucou à toutes les personnes qu'elle aime. Une pensée aux personnes seules, personnes malades. Un coucou également à son ami Charles. Et elle n'oublie pas les inséparables. Merci beaucoup. Et puis... comme souhaité, pour une fois, vous voulez une chanson allemande rythmée qu'Émile ne trouve pas.

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0: c'est Joël et Christian de l'hôpital qui souhaitent un très bon dimanche ensoleillé à leur cousine Marianne de Belleroche, à Dédé de Bois-Richard, à Chantal et Serge de Saint-Avold, à la voisine Carmen de l'hôpital, à Liliane, à Eliane et Raymond de Creutzwald, également à Raymond de Creutzwald, à Cathy et Pascal, à Tao également, et puis à Jean-Claude de Jeanne d'Arc. Je l'ai peut-être déjà dit, non? Voilà, et non, Yvette et Jean-Claude de Jeanne d'Arc, sans oublier Michel de Hambourg. Eh bien, la chanson, c'est Andy Borg, hein, et elle nous l'offre aussi, Émile. C'est vraiment gentil.
1: C'est très bien.
0: Voilà, merci à vous.

0: que c'est un très bon dimanche qui est souhaité à Marie. Et ceci vient de la part de son cœur. Et tout ça, c'est accompagné avec de gros bisous et un coucou à RSN. Alors, donc, Émile n'a pas la chanson. Il a la chanson, mais il a laissé le CD chez lui à la maison.
1: Oui, malheureusement.
0: De Franck Michael.
1: Mais oui.
0: Donc, t'as choisi quoi, Émile ?
1: Sausalito. Oui.

c'est Liliane et Albert d'Adlange qui souhaitent un très bon dimanche à Sidonie, à Gigi, à leurs amis et connaissances, à Jean-Claude et Francine, à tous les amis et connaissances, je l'ai déjà dit, à toute l'équipe des RSN, sans oublier le duo de ce matin. Merci Liliane. Je voudrais juste dire qu'il se faudrait que la dame qui s'appelle Barbara, qu'elle nous rappelle, s'il vous plaît. Merci beaucoup.

0: Chers auditeurs, vous connaissez la chanson « Ça plane pour moi » ben, c'est Émile qui plane ce matin.
1: Oui, ça va, ou... ça va, ça va. Je ne plane pas. Je ne plane pas. Je vole.
0: Ça va. Allez, soyons un peu sérieux. C'est Serge Duvenet qui souhaite un bon dimanche à Nathalie, à Mélodie, à Alain, à Mamie Jeannette, sans oublier toute l'équipe des RSN. Merci beaucoup. Et on va écouter une chanson de France Gall.
2: Oui, qui s'intitule « Je ne sais déjà plus ». Tu vois, tu me perturbes, la poupée de cire, poupée de son.
0: Parce qu'on a des chansons de France Gall, mais qui ne sont pas chantées par elle.
2: Oui, et puis voilà. Il y en a d'autres, mais je ne les ai pas ici non plus. Je ne peux pas tout avoir, sinon je viens avec un semi-remorque la prochaine fois.

0: C'est Mélodie qui souhaite un très bon dimanche à son ange gardien, également à Séverine, et un coucou au duo de ce matin. Merci à vous Mélodie, et comme souhaité, on va écouter une chanson de Franck Michael.
1: Et oui, on va les emmener sous le soleil de Jamaïque.
0: Oh là là, on va loin ce matin.
1: Hein. Ah oui.

0: était vraiment à l'ouest, hein.
1: Eh oui, mais écoute, je peux pas être partout, hein.
0: Oh, du temps.
1: Hein, on peut pas être partout.
0: Calimero, va.
1: Oh, c'est pas injuste, c'est trop injuste, là, non, mais... mais j'ai pas encore la coquille d'œuf sur la tête.
0: Alors, Émile, c'est un... Ben, je sais plus avec toi, tes conneries.
1: Ben, voilà, tiens.
0: Et c'est une belle fête qui est souhaitée à Pascal de Longeville. Et ça vient de la part de Didier, qui, lui, il souhaite aussi une très belle journée, un très bon dimanche à ses amis et connaissances, sans oublier toute l'équipe d'RSN. Merci à vous deux, et puis, ben, bonne journée, hein.
1: Et on part à Montigo Bay avec Fred.
0: Ah bon, il n'y a pas de problème. Hein. On va voir Maxime Verré ici. Je vais tout seul.
1: Oui, parce que
0: c'est le Fred, je vais plus... dire, oh non, je m'en vais tout seul.
1: C'est plutôt Alf que j'ai en face de moi.

Alors, c'est un bon dimanche ensoleillé qui est souhaité à sa femme Mélodie, également à Séverine et à mamie Jeannette. Et un coucou au duo de ce matin, et ça nous vient de Alain. Merci beaucoup, Alain.

et c'est Christiane de Dourdal qui souhaite un très bon dimanche à Marie-Madeleine, à Raymond et Nadine, à Arlette, à Francine, à Patrick ou Patrice, je ne sais plus, Émile, je ne sais plus ce que j'écris, à la famille Vallée, à Chantal, à Eliane et à son compagnon, sans oublier toute l'équipe des RSN. Merci beaucoup et on va écouter une chanson de Hansi Hinterseer.

0: Marianne de Sarre-Union qui souhaite une très belle journée à Marie-Claire et Gérard de Minster, à Jean-Marie et Françoise de Saint-Cyprien, à Brigitte de Uzès, à Alexandre et au duo de ce matin. Merci Marianne. Et on va écouter, comme souhaité, le chiffon rouge. C'est ça, Émile ?
1: C'est ça, Michel Fugain.

0: Donc, la belle-mère et la mamie Georgette qui souhaitent un très joyeux anniversaire à Sylvie de Wittersbourg, qui est sa belle-fille, et qui est sa fille, également à Anaïs. Voilà, alors Émile se joint à moi pour souhaiter un joyeux anniversaire à Sylvie et à sa fille Anaïs.
1: Écoutez Jean-Jacques Goldman qui nous interprète quand la musique est...
0: Non, rien, Émile, j'ai cru que tu n'avais pas allumé le micro.
1: Ça devient grave, hein. Ça devient grave.
0: Mais oui, parce qu'il y a le truc qui gêne et je ne vois pas ce
1: que... Tu crois que tu es encore à sauver, là ? Pose des questions, là. Tu vois bien, c'est marqué en rouge, hein. En gros, en rouge.
0: Oui, mais moi, je ne le vois pas.
1: Ah bah oui,
0: moi, je ne vois pas la lumière, parce qu'il y a quelque chose qui gêne là-dedans.
1: Quelque chose qui gêne.
0: Mais oui. Mais c'est pas grave du moment que... Voilà.
1: Ah bah oui, il était de travers. Mais c'est pas moi qui l'ai mis de travers. Voilà, tu vois comme ça ?
0: Maintenant, je vois.
1: Ah bah c'est parfait. Donc, je reprends. Je reprends alors. Écoutez, Jean-Jacques Goldman qui nous interprète « Quand la musique est bonne ».

0: Et c'est Françoise et Jean-Marie de Saint-Cyprien qui souhaitent un joyeux anniversaire à leur belle-fille Aurélie et à leur petit-fils Amaury qui lui fête ses 6 ans. Et ils font coucou à toute l'équipe des RSN et Emile se joint à moi pour souhaiter un joyeux anniversaire à Aurélie et à Amaury.
1: Écoutez Patrick Sébastien qui nous interprète Joyeux anniversaire.

Alors, c'est une très belle fête qui est souhaitée à Pascal de Longeville. Un coucou à Didier. Et ceci vient de la part de Ben et de Lisa. Un coucou est souhaité à son frère, donc c'est Barbara de Folgivillers, qui souhaite une bonne santé et une belle journée à son frère. Un coucou à toute l'équipe des RSN. Pierrette de Folgivillers souhaite aussi une belle journée à tout RSN. Et surtout, elle remercie du fond du cœur sa copine de Valmont, Thérèse, et pour sa gentillesse. Et donc nous avons également René de Forbach qui souhaite une très belle journée à ses enfants, ses petits-enfants, à son fils Cyril, à Raphaël de Dahlem, à toute l'équipe des RSN, à Elisabeth de Styrin, et à elle une pensée toute particulière pour toutes les malades, et à Jeannette également, à Jean-Paul de Belleroche. Voilà, tout ceci, c'est une belle journée qui est souhaitée à toutes ces personnes.

0: Voici la dernière dédicace de cette matinée. C'est Agnès de Creutzwald de la Coulée Verte qui souhaite un très bon dimanche ensoleillé à Thérèse, son amie de longue date, à Arlette et sa marraine de Porcelette, à Gilbert de Porcelette, à François de Ham, à Grégoire et à son épouse Thérèse, sans oublier leur fille, à Blandine de Saint-Avold, à Liliane et Gérard. Et il y a également une nouvelle auditrice, voilà, qui s'appelle également Eliane. Ou Liliane, je crois, Eliane, voilà. Et c'est un coucou aussi à tous les résidents de la Coulée Verte. Un coucou à toute l'équipe des RSN. Merci beaucoup Agnès. Et puis vous avez souhaité entendre une chanson de Johnny, donc qui est spécialement pour Grégoire, hein, parce qu'il adore Johnny. Et moi, moi je vous souhaite une bonne journée, bon dimanche, hein, Emile, je cherche les mots.
1: Oui.
0: Et surtout un bon appétit. Merci pour vos nombreux appels qui nous font toujours plaisir, et en espérant que vous avez passé une bonne matinée en notre compagnie. En attendant de se retrouver jeudi à partir de 17h, je vous fais de gros bisous, prenez bien soin de vous et à la semaine prochaine. Bisous à vous tous, à vous toutes, Emile. Donc à jeudi, bisous.
1: À jeudi, salut.
0: Ciao, ciao.
1: Et voilà, avant de lancer la dernière chanson de cette émission, je vais aussi prendre congé de vous, tout en vous remerciant de votre fidélité à Radio Saint-Labor, à l'émission Bouquet de Mélodie et à vos nombreux appels de ce matin. Ne changez rien, car après notre départ, ce sera la programmation non-stop jusqu'à 17h. À partir des 17h jusqu'à 20h, vous aurez le plaisir de retrouver Véronique et Jacques pour leur émission Du Bonheur en Musique. À partir de 20h, retourne la programmation non-stop jusqu'au lundi matin où Chantal sera avec vous en remplacement d'Erika pour Matin Bonheur. Voilà, et bien nous on se retrouve jeudi à 17h pour une nouvelle émission Ambiance Musicale. D'ici là, portez-vous bien, restez bien calés sur le 103.2 et à jeudi 17h.
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0: 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Il est 15h.
1: Bonjour à tous, nous fêtons Pascal aujourd'hui. Alors soutien ou opposition, quelle sera l'humeur des planètes en ce dimanche ?
2: Plutôt ennemi, Bélier, car une question d'ordre matériel vous empêchera de donner libre cours à vos envies.
1: Taureau, au travail, vous devrez gérer. Les responsabilités sont là, vous êtes plein de bonne volonté, il s'agira simplement de travailler dur.
2: Gémeaux, le domaine professionnel est privilégié. Il sera question de savoir ce que vous voulez et d'agir pour faire passer vos idées.
1: Cancer, vous dominez la situation en toutes circonstances. Vous saurez marquer des points au sein du travail.
2: Les lions, vous devez revenir un peu sur terre, vous organiser, définir vos orientations, retrouver une certaine efficacité.
1: Vierge, on cherchera en vous le conseil. On pourrait bien vous mettre dans la confidence.
2: Balance, ne vous dispersez pas, ne cédez pas aux impulsions. Vous manquez de suite dans les idées.
1: Scorpion, évitez de vous laisser submerger par les humeurs environnantes.
2: Vous êtes Sagittaire, vous allez pouvoir retrouver une efficacité au quotidien, retrouver des repères et vous dévouer à ceux que vous aimez.
1: Capricorne, mieux vaut parfois se taire que de trop en dire. Soyez observateur, un point c'est tout.
2: Vous qui êtes Verseau, remettez en ordre vos papiers, vos idées. Pensez à ce qui est essentiel pour vous. Ensuite seulement, vous agirez.
1: Enfin, Poisson, votre travail quotidien vous donnera beaucoup de satisfaction. Bonne journée à tous quand même. On se retrouve demain, bien sûr, pour un nouvel horoscope. Nous fêterons Eric.

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0: Bonjour et bienvenue sur les ondes de Radio Saint-Nabor en compagnie de Véronique et Jacques dans l'émission du Bonheur en musique, et ceci jusqu'à 20h. Et je vais rejoindre mon binôme. Bonjour Jacques.
1: Bonjour Véronique, bonjour nos auditeurs, auditrices et les internautes.
0: Voilà, tout va bien.
1: Tout va bien, regarde le beau soleil qu'on a.
0: Oui,
1: un peu frisqué, mais bon, ça va.
0: Ça
1: c'est les cinq glaces qui partent maintenant.
0: Oui, ça viendra.
1: Ça va venir maintenant parce que les cinq glaces, ils sont partis.
0: Oui.
1: La dernière, ben, c'était la, la Sainte-Sophie.
0: Sophie, oui.
1: C'est la dernière et c'est la plus froide.
0: Oui.
1: Et maintenant, ça va venir.
0: Je crois que c'est le 25, il me semble.
1: Le
0: 25, il me semble.
1: Le 25.
0: Le 25 mai, je crois que c'est Sophie, je ne me trompe pas.
1: Oui, mais là, elle est passée.
0: Oui.
1: D'accord. C'est toujours le 11, 12, 13.
0: Oui, 11, 12, 13, oui, c'est ça, oui.
1: C'est 11, 12, 13, c'est les 5 glaces, et puis après, ça vient de nouveau.
0: Oui. Voilà, ben, on va attendre.
1: On va, ben oui, c'est tout ce qu'il y a à faire, attendre. Les beaux jours et tout, les grandes chaleurs, canicule.
0: Oui, non, pas quand même pas.
1: Ben, ça, de toute façon, on ne va pas y échapper. Hein.
0: Ouais.
1: Ça, c'est sûr, c'est la nature qui décide.
0: Ouais.
1: Alors, je vous dis à tout de suite avec de la belle musique.
0: À 17h15, les informations locales et régionales. À 17h30, une page de publicité. Et ensuite, nous débuterons vos messages au 03 87 92 99 99.